0: Là c'est pas une histoire de Magic System, hein. C'est Soul King.
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